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0: Alors là, sur RFM, c'est ce qu'on appelle démarrer la journée, mais pile poil en douceur, avec Britney Spears, et on peut démarrer ce vendredi parfaitement. Il est 6h, vous écoutez RFM, bonne fin de semaine. Les infos présentées par Christophe Grébert. Bonjour Christophe.
1: Bonjour Mehdi, bonjour tout le monde. La canicule se poursuit, mais on en voit le bout. Les températures vont commencer à baisser un peu sur l'ouest. 75 départements restent en vigilance orange, mais 4 départements repassent en vert. Le Finistère, les Côtes d'Armor, la Manche, le Calvados, l'Ille et Vilaine repassent en jaune. On revient sur la météo dans un instant. Cette canicule relance les incendies. 4 départements sont en risque très élevé de feux de forêt. La Mayenne, l'Indre, l'Indre-et-Loire et les Deux-Sèvres. Dans les Landes, le feu fait à nouveau rage. Il a progressé vite hier. 600 hectares parcourus dans le massif des Landes de Gascogne. Cette nuit, les flammes s'approchaient du village de Luglon. 500 touristes et habitants ont été évacués. 300 pompiers étaient mobilisés. En Gironde, un adolescent de 15 ans mis en examen dans l'enquête sur l'origine de l'incendie qui a provoqué la mort de 2 pompiers le mois dernier près de l'aéroport de Bordeaux. Le jeune était placé en centre éducatif fermé. Une grève à la SNCF en plein week-end du 15 août sur l'axe Paris-Normandie. Le trafic sera très perturbé entre aujourd'hui et dimanche avec un train sur deux en moyenne sur le réseau nomade. Les frappes se sont intensifiées ces derniers jours, ces dernières semaines entre l'Ukraine et la Russie. Et Kiev revendique une attaque de drone contre une raffinerie de Gazprom près de la frontière kazakh, avec au moins 437 personnes tuées. Le mois de juillet a par ailleurs été le plus meurtrier pour les civils en Ukraine depuis mai 2022. Au championnat d'Europe de natation à Saint-Denis, 2 nouvelles médailles pour les Bleus. Hier, Marie-Ambre Molu décroche l'argent sur 50 mètres d'eau. De l'argent aussi pour Maxime Grousset sur 100 mètres papillon. Sa 3e médaille lors de ces championnats. La météo, encore du grand soleil et de la chaleur aujourd'hui. Très forte chaleur même, avec parfois 40 degrés cet après-midi. Mais déjà, les températures sont en baisse, je vous le disais, sur le Cotentin, le Finistère. Des orages sur les Alpes du Sud avec de la grêle et de fortes rafales. Demain, le temps va tourner à l'orage. Les températures cet après-midi entre 33 à Marseille et 40 à Auxerre. Il fera 37 à Strasbourg.
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1: Cet été, les cinémas connaissent beaucoup de succès. Depuis le 1er juillet, ils accueillent en moyenne 640 000 spectateurs par jour. Certains jours, plus d'un million de personnes se sont rendues dans les salles. Cette forte fréquentation s'explique en partie par la canicule. Les salles climatisées offrent un lieu agréable pour passer un bon moment au frais, mais on ose espérer que le principal moteur reste la qualité des films. Les blockbusters américains attirent un large public. L'Odyssée de Christopher Nolan a déjà réuni près de 6 millions de spectateurs. Spider-Man en a fait plus de 5 millions d'entrées. Le cinéma français n'est pas en reste. Le biopic en deux parties consacré à Charles de Gaulle rassemble déjà près de 5 millions de spectateurs en cumulé. Les films pour enfants comme Toy Story ou La Patte Patrouille attirent également beaucoup de monde, grands et petits. Et puis les exploitants de salles sont ravis. Ils prévoient une excellente année après des années de crise. Ces bons résultats montrent aussi que le cinéma reste une sortie appréciée malgré la concurrence des plateformes de streaming. Le grand écran, c'est quand même autre chose.
0: Il est 6h03, très bon début de journée, soyez les bienvenus là dans le meilleur des réveils de l'été. Avant d'avoir votre éphéméride, voici un peu de meilleur de la musique. Madcon, Begin, c'est sur RFM, bonjour.

0: Fin de semaine, connecté à RFM, Survivor à suivre et voici votre éphéméride, il est 6h06.
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0: Vendredi 14 août 2026, une bonne fête au Evrard ce matin. Les anniversaires, on va démarrer avec des acteurs. Hein. Tomer Sisley, connu pour son rôle dans la saga Largo Winch, entre autres, il a 52 ans. Emmanuelle Béart, elle, célèbre ses 63 ans. Et dans la famille des stars du meilleur de la musique, je demande... Le fils du taulier, David Hallyday, fête ses 60 ans. Une personnalité du monde de la mode, la française Lolita Lampica, souffle ses 72 bougies. Aux États-Unis, enfin, la légende du basket qui jouait pour les Lakers de Los Angeles. Magic Johnson a 67 ans. Et puis l'acteur et humoriste américain Steve Martin célèbre ses 81 ans. Le meilleur des réveils de l'été sur RFM. J'ai une très grande nouvelle à vous annoncer dans un instant. Un retour qui va vous faire plaisir. Mais d'abord, on va se mettre en condition là pour affronter ce vendredi, comme il se doit, au top du top. Avec la BO de Rocky, on est en mode Stallone ce matin. Voici Survivor, Eye of the Tiger, c'est sur RFM.

0: Alors là, on est bien en forme pour affronter ce vendredi matin. Une bonne journée qui commence à l'écoute d'RFM et encore plus avec cette très très grande nouvelle. Eh ouais, dans pile 9 jours, le compte à rebours est lancé, ça y est. Eh ben, ils vont être de retour après un été de vacances. Ils vont être tout frais pour vous divertir et vous faire passer des bons moments, toujours entre 6h et 10h. C'est Philippe Lelouch et Caroline Iturbide de l'équipe du Meilleur des Réveils. Ils reviennent le lundi 24 août dès 6h du matin. En attendant, moi, je vais garder leur place bien au chaud ce matin. Hein. Ah bah oui, c'est encore les vacances pour eux, donc pour l'instant, c'est moi le patron. Hein. Allez, choisis donc de vous faire un petit plaisir de bon matin là, avec Nelly Furtado dans les oreilles à venir. En plus de Nelly Furtado, on croisera Indochine pour le meilleur de la musique des années 80. C'est à venir sur RFM. Bienvenue.
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Nelly Furtado, All Good Things sur RFM Come to an End, qu'on pourrait traduire tout simplement par toute bonne chose à une fin. Alors on va garder que les bonnes choses ce matin dans le meilleur des réveils de l'été, avec un avantage à être réveillé tôt. Vous profitez de la fraîcheur en ce jour de canicule et ça on en a bien besoin. C'est pour ça que je vous sers à la fraîche tube d'Indochine sur RFM. Bienvenue.

0: Cindy Lauper sur RFM. Dans notre quotidien, on souhaite toujours bien faire quand il y a quelque chose qui nous tient à cœur, quand on entreprend quelque chose qui nous plaît. Eh bien, notre championne dans la petite histoire du jour pensait bien faire. Mais alors vraiment très très bien faire, au point que, je dois admettre, j'aurais sûrement fait comme elle, mais ce n'était pas du tout une très bonne idée. Ah non, pas du tout. Ça lui a causé même pas mal de galères. Pour la suite de cette petite histoire, rendez-vous là dans moins de 10 minutes. Ça sera juste après ce morceau de Razorlight. C'est sympa, Razorlight America pour bien démarrer la journée. Et c'est sans oublier les infos et la météo dans un très court instant, dans le meilleur des réveils de l'été, sur RFM.
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0: Bon réveil à l'écoute d'RFM, il est 6h30. Les infos présentées par Christophe Grébert. Bonjour Christophe.
3: Bonjour Mehdi, bonjour tout le monde. La nuit a été étouffante avec jusqu'à 28 degrés dans le sud-est. Hier après-midi, la barre des 40 a été atteinte, notamment à Bordeaux, Toulouse, Nantes ou bien Rennes. 75 départements restent aujourd'hui en vigilance orange. 4 départements de l'ouest repassent en vert, Finistère, Côte d'Armor, Manche et Calvados. Et l'Ille-et-Vilaine repasse en jaune. Les températures commencent en effet à baisser sur l'ouest. On revient sur la météo dans un instant. Cette vague de chaleur dure depuis 18 jours, elle a déjà dépassé en durée celle de 2003, annonce Météo France. Elle est devenue la troisième plus longue canicule jamais enregistrée après celle de juillet 2006, 21 jours, et de juillet 1983, 23 jours. Elle est la 54e que subit la France depuis 1947. La moitié d'entre elles s'étant produite après 2010. Dans les Landes, le feu fait à nouveau rage. Il a progressé vite. Hier, 600 hectares parcourus. Dans une seule journée, dans le massif des Landes de Gascogne, 500 touristes et habitants ont été évacués. En Ille-et-Vilaine, l'incendie de Saint-Just au sud de Rennes ne progresse plus. Le feu a parcouru 230 hectares. Et puis en Loire-Atlantique, 2000 campeurs ont été évacués à Guérande. Le feu y est fixé. Emmanuel Macron à la une de Paris Match, en train de faire du jet ski devant le fort de Brégançon, la résidence de vacances des présidents de la République dans le Var. Pendant la canicule, pendant que la France brûle, quand une partie des Français n'a pas pu partir en vacances, le président s'amuse, réagit et critique le premier secrétaire du Parti Socialiste, Olivier Faure. Hawaï en alerte, l'archipel américain est menacé par une tempête tropicale qui risque d'engendrer beaucoup de dégâts et des inondations ce week-end. La tempête née dans le Pacifique pourrait devenir un cyclone en approchant Hawaï. Au Japon, des pluies diluviennes sans précédent ont entraîné des inondations à Tokyo. Il y a au moins 4 morts. Au championnat d'Europe d'athlétisme à Birmingham, hier, Alice Finot, qui avait obtenu l'or il y a 2 ans à Rome, a décroché l'argent dans le 3000 mètres steep. La perchiste Marie-Julie Bonin a arraché le bronze grâce à une barre de 4,70 m. Ça fait au total 6 médailles pour les Bleus pour l'instant. À Zagreb, au championnat d'Europe de gymnastique, Elena Kola gagne la médaille de bronze au concours général. La Française n'a que 16 ans. C'était sa première participation parmi les seniors. Elle a été devancée par 2 Russes concurrents sous bannière neutre. Et puis en tennis, l'Américain Ben Shelton a remporté le Masters 1000 de Montréal en battant son compatriote Brandon Nakashima en 2 manches. Grâce à cette victoire, il passe de la 10e à la 6e place au classement ATP.
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0: Une nouvelle journée ensoleillée, très chaude, avec des orages en montagne sur les Pyrénées, le Massif central et dans les Alpes du Sud, où de plus fortes pluies sont attendues. Prudence donc aux randonneurs. Sur le Nord-Ouest, le ciel va devenir nuageux avec des averses orageuses qui vont pouvoir se déclencher. Ce week-end, le temps tournera à l'orage totalement. Les températures maximales pour cet après-midi, on attend 25 degrés à Brest, 29 à Calais. Ça commence à baisser dans le Nord et l'Ouest tout doucement. 36 à Perpignan, 39 à Nantes, Tours et Metz, 40 à Bordeaux et jusqu'à 41 degrés à Lyon. Vous êtes bien à l'écoute d'RFM, il est 6h32, nouvelle journée où il va faire chaud, mais on va se détendre, se rafraîchir les idées grâce à la petite histoire du jour dans un court instant. Juste avant, voici Razorlight dans le meilleur des réveils de l'été sur RFM.

0: Le meilleur de la musique en mode rock. De bon matin à l'écoute d'RFM à venir, il y aura Mylène Farmer. Il est 6h36 et ça y est, c'est l'heure de sourire et de passer un bon moment.
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0: Mettre son argent en sécurité. Ah bah c'est ce qu'a voulu faire notre championne. On part en Thaïlande où cette championne a mis toutes ses économies à l'abri dans un coffre-fort en acier à son domicile. Alors jusque-là, rien d'étonnant. Ça paraît plutôt logique. Il y a quand même 26 000 euros dans ce coffre. Et le souci, c'est qu'en fait, c'était pas en sécurité ces billets à l'intérieur de ce coffre. Parce qu'un jour où elle l'ouvre pour retirer l'argent, elle découvre que ses billets sont complètement grignotés. Le coupable, ou plutôt les coupables, ce sont des termites qui se sont infiltrés dans les trous de fixation situés sous le coffre. Ah, ça c'est la boulette. Hein. La preuve qu'en matière d'épargne, il y a les cambrioleurs et les petites bêtes qui, elles aussi, sont plutôt douées pour piquer et dévorer tout ce qui bouge. Heureusement, l'histoire se termine bien puisque sa banque va procéder très gentiment au remplacement des billets qui ont été grignotés vu que rien n'a été volé. Gardez précieusement dans un coffre-fort pour qu'il ne craint rien surtout. Hein. J'ai la liste des tubes du meilleur de la musique que je passe dès ce matin. En première place, voici Mylène Farmer dans le meilleur des réveils de l'été sur RFM.

0: RFM, ce vendredi, c'est encore une journée qui rime avec chaleur. Cinquième canicule là depuis le début de l'été, hein, on n'en peut plus. La bonne nouvelle, c'est que la fraîcheur va revenir. Hein. Ça sera ce week-end avec l'arrivée d'orages et d'une perturbation. En attendant aujourd'hui, on n'oublie pas les bons réflexes hein, sous la chaleur. On évite de faire du sport en plein soleil, c'est pas une bonne idée. Il faut aussi penser à s'hydrater très régulièrement. La technique du brumisateur au réfrigérateur, franchement, en grosse crise de chaleur, c'est pas mal, ça fonctionne bien. Et puis aussi, bah, pensez à vos proches, hein, surtout s'ils sont âgés. Bon, maintenant que les bases sont posées, on est prêt à attaquer ce vendredi comme il se doit avec Ronan Luce à venir.
1: Et moi, je suis un homme qui aime bien ce genre d'enjeu.
0: La lettre de Ronan Luce dans un instant et ça sera suivi aussi de votre horoscope dans moins de 10 minutes dans le meilleur des réveils de l'été. C'est sur RFM, bonjour.
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0: C'est le meilleur de la veille de l'été sur RFM. Avant d'écouter Miami Sound Machine, voici vos prédictions astrales à 6h48.
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0: Et on démarre par les béliers. Foncez, bouclez cette dernière tâche. Votre week-end n'en sera que plus léger. Taureau, un message de votre meilleur ami ce matin lance le meilleur des week-ends. Gémeaux, votre bagou transforme ce vendredi matin en une franche partie de rire. Cancer, préparez dès ce soir le programme du week-end. Votre entourage compte sur vous. Les lions, ce soir, votre présence magnétique illumine l'apéro de fin de semaine. Vierge, votre dernière relecture du rapport évite un impair juste avant les congés de votre chef. Balance, un au revoir chaleureux à vos collègues ce soir laisse une impression durablement positive. Les scorpions, ce que vous présentez depuis lundi se confirme enfin ce vendredi, vous aviez raison. Sagittaire, votre plan du week-end improvisé promet déjà d'être le meilleur de l'été. Capricorne, votre discipline de toute la semaine vous autorise ce soir une vraie coupure bien méritée. Verseau, une idée folle pour ce long week-end germe ce matin et vous enthousiasme. Et enfin les poissons, un fou rire inattendu efface toute la fatigue accumulée cette semaine. Vous êtes bien ce matin dans le meilleur des réveils de l'été pour nous rapprocher des infos et de la météo de 7h. Je vais relancer le meilleur de la musique. Et on bascule en mode vacances. Années 80, voici Miami Sound Machine, Dr. Beat sur RFM.

0: Céline Dion sur RFM pour que tu m'aimes encore et dire qu'elle va enchaîner 26 concerts à Paris. Ce sera à partir de septembre. Alors ça va être divisé en deux séquences, hein. Évidemment, ce sera pas tout d'un coup. Et la dernière fois qu'elle devait venir en France, souvenez-vous, c'était en 2019. Tout avait été annulé à cause de sa maladie. Mais là, ça y est, on sait, on est content. Elle a retrouvé la forme, elle va être là et ça va être super. Même si c'est vrai que c'était compliqué pour avoir des places, hein. C'était un peu la guerre. Donc en effet, ça va être une belle aventure, je pense. Là où il me reste des places, sans aucun problème, hein. J'ai même une très très haute capacité. C'est pour votre éphéméride, là, d'ici moins de 10 minutes, on va faire le tour de tout ce qui s'est passé dans notre monde du meilleur de la musique. Hein. 14 août, juste avant, on va écouter Mojo avec Lady. Mojo Lady à venir, et c'est sans oublier les infos à 7h dans le meilleur des réveils de l'été sur RFM.
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0: Bonne fin de semaine avec RFM, il est 7h. Les infos présentées par Christophe Grébert. Bonjour Christophe.
11: Bonjour Mehdi, bonjour tout le monde. 75 départements restent en vigilance orange canicule, mais on en voit le bout. Hein. 4 départements de l'Ouest repassent en vert. Ce matin, Finistère, Côte d'Armor, Manche et Calvados, et puis Lille et Vilaine repassent en jaune. Demain matin, ce sont 12 départements du Nord et de la façade Ouest qui repasseront en vert. On revient sur la météo dans un instant. Cette canicule relance les incendies. Hein. 4 départements sont en risque très élevé de feux de forêt. La Mayenne, l'Indre, l'Indre-et-Loire et les Deux-Sèvres, 57 autres départements sont en risque élevé. Dans les Landes, le feu fait à nouveau rage, il a progressé vite. Hier, 600 hectares parcourus dans le massif des Landes de Gascogne. 500 touristes et habitants ont été évacués. Dans le Pas-de-Calais, dans les secteurs de Mont-Saint-Frieux et de Danne, plusieurs feux sont toujours en cours. Ils sont contenus mais pas fixés, selon la préfecture. 3 pompiers ont été blessés hier. L'intersyndicale des pompiers professionnels a été reçue hier par le ministre de l'Intérieur. Elle s'estime très déçue et affirme n'avoir obtenu aucune réponse concrète de sa part. Selon les syndicats, les moyens ne suivent pas. Ils appellent donc à une mobilisation intensive le 29 septembre à Paris à l'occasion de la journée d'action de la fonction publique. L'intersyndicale des pompiers prévoit aussi une manifestation statique les 26, 27 et 28 septembre, place de la République à Paris. Le ministre Laurent Nunez annonce qu'un projet de loi de modernisation de la sécurité civile sera présenté le 8 septembre. Le temps est désormais celui de l'action, déclare Laurent Nunez, qui promet davantage de ressources pour les pompiers. La chaleur et la sécheresse rendent aussi la montagne très dangereuse. Un alpiniste est décédé hier dans une chute de pierre survenue sur le massif du Mont Blanc. Les refuges de la Tête Rousse et du Goûter, de refuges d'étape permettant l'ascension du Mont Blanc, sont fermés en raison de ce risque élevé de chute de pierre. La grève des hôtesses et stewards d'EasyJet France, une quarantaine de vols au départ de la France, seront annulés demain et probablement autant dimanche. Et puis il y a une grève à la SNCF ce week-end sur l'axe Paris-Normandie avec un train sur deux. Au championnat d'Europe de natation à Saint-Denis, 2 nouvelles médailles pour les Bleus. Hier, Marie-Ambre Molu décroche l'argent sur 50 mètres d'eau. De l'argent aussi pour Maxime Grousset sur le 100 mètres papillon. C'est sa 3e médaille lors de ces championnats. Et puis, Florent Manodou annonce qu'il prend sa retraite à 35 ans avec un palmarès formidable. Hein. 6 médailles olympiques, 4 titres mondiaux, une cinquantaine de victoires en championnat. Une cérémonie sera organisée demain à l'occasion donc de ces championnats d'Europe de natation à Saint-Denis.
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0: Encore du grand soleil et surtout de la chaleur, même des très fortes chaleurs cet après-midi, avec parfois 40 degrés par endroit. Mais déjà, les températures commencent à baisser là sur le Cotentin et le Finistère. Des orages, eux, sont attendus sur les Alpes du Sud, avec de la grêle et de fortes rafales. Demain, le temps tournera évidemment à l'orage et prudence donc si vous prenez la route. Bison Futé prévoit beaucoup de monde aussi pour ce week-end du 15 août. Les températures cet après-midi, il va faire 33 degrés à Marseille, 34 degrés à Rennes, 37 degrés à Strasbourg, 39 à Paris et Toulouse et 40 à Auxerre. Il est 7h03, un plaisir de démarrer la journée avec vous à l'écoute du meilleur des réveils de l'été sur RFM. On démarre tranquillement, hein. Il y aura votre éphéméride dans un court instant. On va faire le tour de tous les événements qui ont agité la planète du meilleur de la musique un 14 août. Vous allez voir, on va apprendre plein de choses. Juste avant, je peux dire qu'on a un bon mojo ce matin, sans mauvais jeu de mots. Voici Mojo Lady, c'est sur RFM. Très bon réveil à vous, bienvenue.

0: Bonne fin de semaine avec RFM, il est 7h07, le téléphone dans un instant et voici votre éphéméride.
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0: Nous sommes le vendredi 14 août 2026, une bonne fête au Évrard. Que s'est-il passé sur la planète du meilleur de la musique un 14 août? Eh bien en 2006, le leader de Culture Club est dans une drôle de situation. Hein. George, chanteur de Culture Club, est aperçu par des fans et surtout des journalistes en train de balayer les rues de New York. C'est étrange, hein. Il s'est retrouvé en fait à faire ça suite à une peine de 5 jours de travaux d'intérêt général pour avoir commis une entrave à la justice. C'était ça ou la prison. Le 14 août 2005, l'artiste numéro 1 outre-Manche, eh ben c'est lui. James Blunt qui enchaîne sa 5e semaine à la première place des charts britanniques. Un exploit qui a été réalisé pour la dernière fois par Céline Dion, c'était en 95. Belle performance pour James Blunt. Hein. Enfin, 1985, le roi de la pop fait une très très belle acquisition. Bon investissement même. Hein. Il y a tout juste 41 ans, Michael Jackson remporte les enchères face à Yoko Ono et Paul McCartney afin d'obtenir le catalogue d'ATV Music pour 47,5 millions de dollars. Catalogue qui contient entre autres les droits de plus de 250 chansons écrites par Lennon et Paul McCartney. Une affaire donc très très très rentable. Hein. 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Voici Téléphone, c'est sur RFM. Passez une bonne matinée. Bonjour.

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0: 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Le temps d'envoyer ce SMS, on compte les jours de la semaine avec Craig David. 7 days. On a commencé le Monday, Tuesday, aujourd'hui on est Friday, donc tout va bien. On va pouvoir continuer ce vendredi. Allez, vous écoutez le meilleur des réveils de l'été, en direct sur RFM, bienvenue.
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Le meilleur de la musique en mode vacances avec Niagara sur RFM. L'amour à la plage. Dans les petites choses du quotidien qui mettent de bonne humeur, il y a se réveiller tout seul, une minute avant son réveil. Alors ça, c'est vrai que c'est parfait, c'est annonciateur d'une très bonne journée. Et aussi en écoutant ce tube du meilleur de la musique, là, que de la bonne humeur. On va passer un bon moment. Voici Hanson avec le M-Bop dans le meilleur des réveils de l'été sur RFM. Yeah.

0: RFM, une bonne dose de R&B pleine de soleil ce matin avec Kevin Little dans le meilleur des réveils de l'été. Il est temps de passer au chiffre du jour et qui est une durée, 133 ans. Ça fait pile 133 ans aujourd'hui qu'un titre et un objet qu'on est très nombreux à utiliser en France existent. Mais quoi exactement? C'est pas facile. Hein. Vous avez une petite idée? Allez, on vérifie si c'est la bonne réponse là dans moins de 10 minutes, juste après ce duo. Natacha Saint-Pierre, en duo avec Pascal Obispo. Avant, on va faire le point sur l'actu et la météo, ça sera là à 7h30 sur RFM. Bonne matinée.
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0: Passez un bon début de journée, il est 7h30, vous écoutez RFM. Les infos avec Christophe Grébert. Bonjour Christophe.
6: Bonjour Mehdi, bonjour tout le monde. La canicule se poursuit, hein, mais on en voit le bout. Les températures vont commencer à baisser sur l'ouest. La nuit prochaine, il fera encore très chaud. Hein. On revient sur la météo dans un instant. Dans les Landes, le feu fait à nouveau rage. Il a progressé vite. Hier, 600 hectares ont été parcourus dans le massif des Landes de Gascogne. Cette nuit, les flammes s'approchaient du village de Luglon. 500 touristes et habitants ont été évacués. 300 pompiers sont mobilisés. En Gironde, un adolescent de 15 ans mis en examen dans l'enquête sur l'origine de l'incendie qui a provoqué la mort de deux pompiers le mois dernier près l'aéroport de Bordeaux. Le jeune a été placé en centre éducatif fermé. La ministre de l'Agriculture, Annie Genevard, a annoncé que d'ici la fin du mois, un plan massif d'aide aux agriculteurs touchés par la canicule et la sécheresse allait être déployé. Ce plan comprendra notamment des aides d'urgence mises en place par les préfets pour soutenir les trésoreries, aider à l'achat de fourrage et préparer la remise en production. Il permettra aussi de faire appel à l'indemnité de solidarité nationale à hauteur de plusieurs centaines de millions d'euros pour les pertes de production des agriculteurs. La ministre de l'Agriculture rencontrera les préfets le 27 août pour présenter ce plan. Une nouvelle cyberattaque. Le site impots.gouv.fr a été piraté fin juin. Les données fiscales de près de 700 000 contribuables particuliers et professionnels ont été dérobées. Bercy annonce qu'une enquête est en cours pour déterminer la portée de cette fuite et ensuite prévenir les contribuables concernés. L'Iran réaffirme contrôler le détroit d'Ormuz alors que Donald Trump a revendiqué hier le contrôle de ce passage maritime stratégique. Washington menace de soumettre l'Iran à un isolement économique comme le monde n'en a jamais vu, déclaration du secrétaire américain au Trésor. Un incendie d'ampleur en Croatie, à des centaines d'habitants et touristes évacués d'une localité touristique du littoral. Le feu, attisé par des rafales de vent, a ravagé de nombreuses maisons. Il y a aussi plusieurs blessés. Au championnat d'Europe d'athlétisme à Birmingham, Alice Finau, qui avait obtenu l'or il y a 2 ans à Rome, a décroché cette fois l'argent dans le 3000 mètres steeple. La perchiste Marie-Julie Bonnat a, elle, arraché le bronze grâce à une barre à 4,70 m. Ça fait au total 6 médailles pour les Bleus. Et puis en football, le PSG et le FC Barcelone sont tombés d'accord sur le montant du transfert de l'Espagnol Ferran Torres. Près de 50 millions d'euros. L'attaquant de 26 ans va signer un contrat de 5 ans avec le club parisien. Début de la Ligue 1 la semaine prochaine.
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0: Une nouvelle journée ensoleillée, très chaude qui vous attend avec des orages en montagne hein, sur les Pyrénées, le Massif central et les Alpes du Sud où il va y avoir de fortes pluies qui sont attendues. Sur le nord-ouest, le ciel va devenir nuageux avec des averses orageuses qui pourront se déclencher par endroits. Ce week-end, le temps tournera plus largement à l'orage et les températures pour cet après-midi, elles sont maximales à 25 degrés qu'on attend à Brest, 29 à Calais, ça commence doucement à baisser sur le nord et l'ouest, 36 degrés à Perpignan, 39 à Nantes, Tours et Metz, 40 à Bordeaux et jusqu'à 41 degrés à Lyon. La journée démarre bien, à l'écoute d'RFM, du meilleur des réveils, il est 7h33, dans un instant la réponse au chiffre du jour, qui est 133 ans. Ça fait 133 ans qu'un titre ou un objet qu'on utilise en France existe, mais quoi? Eh bien on voit ça juste après Natacha Saint-Pierre. 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

0: Natacha Saint-Pierre avec Pascal Obispo sur RFM. Dans un instant, on va écouter Rod Stewart, il est 7h37.
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0: Notre chiffre du jour qui est une durée, 133 ans. Ça fait pile 133 ans aujourd'hui qu'un titre et un objet qu'on est très nombreux à utiliser en France existent. Mais quel est donc ce titre et cet objet? Eh bien, c'est vraiment pas simple comme chiffre, mais je vous donne la réponse. Il s'agit du permis de conduire. Il a vu le jour le 14 août 1893. Il y a donc pile 133 ans. C'était créé par Louis Lépine, qui était sous le nom à la base de certificat de capacité pour la conduite de véhicules, et à l'époque, il est en vigueur uniquement dans la capitale, à Paris. Aujourd'hui, en 2026, on est comme un petit peu plus d'un million de personnes qui passent leur permis de conduire chaque année. Ça fait du monde avoir ce fameux petit bout de papier, cette petite carte. Le permis de jouer des tubes du meilleur de la musique, ah ça c'est bon, je l'ai, et en plus j'ai tous mes points. Tout va bien, on va pouvoir bien continuer la matinée avec classe en plus, au volant de cette belle voiture du meilleur de la musique. Je vous propose Rod Stewart dans le meilleur des réveils de l'été. Vous êtes bien sur RFM.

0: RFM, de bonnes nouvelles ce matin. Le week-end du 15 août est en approche là, à très grands pas. Et on y est dans quelques heures. Et la seconde bonne nouvelle, eh ben, c'est que vous allez pouvoir faire la fête, hein, en écoutant la radio du meilleur de la musique ce soir. Peu importe où vous serez, hein, sur la route, encore au boulot, en vacances, à la maison, ça va marcher partout. Dès 20h, c'est RFM Party Mix avec notre DJ Yann Müller qui remixe tous les tubes des années 80 et 90. De mon côté là, 7h42, je fais pas encore de remix. Même si DJ Mehdi est un nom qui me plaît plutôt bien. Mais je vais plutôt enchaîner super bien les tubes à la suite et c'est pour ça qu'on est là. De beaux enchaînements que je vous prépare avec Nelly Dilemma. Ce sera suivi de votre horoscope pour confirmer que ce vendredi est réellement parfait. Bonne journée, à l'écoute du meilleur des réveils de l'été sur RFM.
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0: Tranquillement, vous profitez de ce vendredi matin à l'écoute d'RFM. Tony Braxton dans un instant. D'abord, votre programme astral à 7h50.
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0: Bélier, foncez, bouclez cette dernière tâche. Votre week-end ne sera que plus léger. Les taureaux, un message de votre meilleur ami ce matin, lance le meilleur des week-ends. Pour les gémeaux, votre bagout transforme ce vendredi matin en une franche partie de rire. Cancer, préparez dès ce soir le programme du week-end. Votre entourage compte sur vous. Lion, ce soir, votre présence magnétique illumine l'apéro de fin de semaine. Les vierges, votre dernière relecture du rapport évite un appair juste avant les congés de votre chef. C'est parfait. Balance, un au revoir chaleureux à vos collègues ce soir laisse une impression durablement positive à tout le monde. Les scorpions, ceux que vous pressentez depuis lundi, se confirment enfin ce vendredi. Vous avez bien raison. Les sagittaires, votre plan du week-end improvisé promet déjà d'être le meilleur de l'été. Capricorne, votre discipline de toute la semaine vous autorise ce soir une vraie coupure bien méritée. Verseau, une idée folle pour ce long week-end germe ce matin et vous enthousiasme. Et enfin, les poissons, un fou rire inattendu efface toute la fatigue accumulée cette semaine. Le meilleur des réveils de l'été, vous êtes du genre à vous lancer des défis, parce que je suis tombé ce matin sur la personne qui surenchérit tout le temps, au point d'ajouter un défi au défi déjà existant. Tout ça, c'est à suivre dans le meilleur des réveils de l'été, juste après Tony Braxton, que voici sur RFM.

0: Jean-Jacques Goldman, Je marche seul sur RFM. Lui a eu besoin par contre d'un coup de main pour réaliser ce double défi record. Cet Américain qui aime les sensations fortes, qui a décidé de sauter en parachute. Mais trouvant que c'était pas assez impressionnant, eh ben il s'est dit oh bah si je me faisais tatouer en même temps en pleine chute libre. Eh ben c'est ce qu'il a fait, inscrivant sa performance au Guinness Book des records. Alors que s'est-il tatoué? Et il a juste fait le mot fly en majuscule FLY. Et il n'est pas parti non plus sur un dessin très élaboré. Faut pas abuser quand même. Au programme dans le meilleur des réveils de l'été, pas de chute libre, pas de tatouage, mais Keisha TikTok sera suivi aussi de votre éphéméride. Et juste avant, un point sur l'actu sur RFM.
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0: Bon réveil avec RFM, il est 8h. Les infos présentées par Christophe Grébert. Bonjour Christophe.
6: Bonjour Mehdi, bonjour tout le monde. 75 départements sont encore en vigilance orange canicule. 4 départements de l'Ouest repassent en vert. Le Finistère, les Côtes d'Armor, la Manche et le Calvados. C'est un autre, l'Ille-et-Vilaine, repasse en jaune. On revient sur la météo dans un instant. Cette vague de chaleur dure depuis 18 jours. Elle a déjà dépassé en durée celle de 2003. Annonce Météo France, elle est devenue la troisième plus longue jamais enregistrée après celle de juillet 2006, 21 jours, et de juillet 1983, 23 jours. Elle est la 54e canicule que subit la France depuis 1947. La moitié d'entre elles s'étant produite après 2010. Une vague de chaleur qui relance les incendies. 4 départements sont en risque très élevé de feux de forêt. La Mayenne, l'Indre, l'Indre-et-Loire et les Deux-Sèvres. 57 autres départements sont en risque élevé. Dans les Landes, le feu fait à nouveau rage. Il a progressé vite. Hier, 600 hectares parcourus dans le massif des Landes de Gascogne. Cette nuit, les flammes s'approchaient du village de Lugron. 500 touristes et habitants ont été évacués. En Ille-et-Vilaine, l'incendie de Saint-Just au sud de Rennes ne progresse plus. Le feu a parcouru 230 hectares. Et puis en Loire-Atlantique, 2000 campeurs ont dû être évacués à Guérande. Le feu est fixé dans le Pas-de-Calais, dans les secteurs de Mont-Saint-Frieux et de Danne. Plusieurs feux sont toujours en cours. Ils sont contenus mais pas fixés. Selon la préfecture, 3 pompiers hier ont été blessés. Le gel des pensions de retraite pour faire face au déficit. La question est remise sur la table par le ministre de l'économie, Roland Lescure. Elle mérite d'être posée, a-t-il affirmé dans un entretien à Libération. Une grève à la SNCF en plein week-end du 15 août sur l'axe Paris-Normandie. Le trafic sera très perturbé entre aujourd'hui et dimanche avec un train sur deux sur le réseau Nomade. En Grèce, touristes et habitants ont fui par la route et par bateau des villages du nord du pays. Un incendie de forêt attisé par des vents violents s'est déclaré près d'une station balnéaire. Des maisons ont été détruites. Les championnats d'Europe de natation à Saint-Denis avec de nouvelles médailles pour les Bleus hier. Marie-Ambre Bolu décroche l'argent sur 50 mètres d'eau. De l'argent aussi pour Maxime Grousset sur le 100 mètres papillon. C'est sa 3e médaille d'or lors de ces championnats. Et puis Florent Manaudou annonce qu'il prend sa retraite à 35 ans. Une cérémonie sera organisée demain en son honneur. À Zagreb, au championnat d'Europe de gymnastique, Elena Kola gagne la médaille de bronze du concours général. La Française n'a que 16 ans. C'était sa première participation parmi les seniors. Elle a été devancée seulement par 2 Russes concourant sous bannière neutre.
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0: Encore du grand soleil et de la chaleur, hein, très forte chaleur même cet après-midi avec parfois des pointes jusqu'à plus de 40 degrés. Déjà les températures quand même sont en baisse, hein, sur le Cotentin et le Finistère. Il y a des orages attendus sur les Alpes du Sud avec de la grêle et des fortes rafales de vent. Demain, le temps tournera à l'orage plus généralement sur quasiment tout le pays. Prudence donc si vous prenez la route parce que si Bison Futé prévoit beaucoup de monde pour ce week-end du 15 août. Et les températures cet après-midi justement, on attend 33 degrés à Marseille, 34 à Rennes, 37 à Strasbourg, 39 à Paris et Toulouse et 40 degrés à Auxerre. Il est 8h03, bienvenue dans le meilleur des réveils de l'été sur RFM. Ça y est, on arrive à la fin de semaine. Le week-end du 15 août arrive, peut-être pour vous les vacances ou peut-être même la fin. Quoi qu'il arrive, on est ensemble avec votre éphéméride dans un instant. Et voici Keisha, TikTok, c'est sur RFM.
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0: Bonne matinée à l'écoute d'RFM, il est 8h07, Marc Lavoine à suivre et voici votre éphéméride.
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0: Vendredi 14 août 2026, une bonne fête au Évrard. Les anniversaires du jour, on démarre avec des acteurs. Thomas Sisley est connu pour son rôle dans la saga Largo Winch, entre autres. Il a 52 ans, Emmanuel Béart célèbre elle ses 63 ans, et puis dans la famille des stars du meilleur de la musique, je demande... Le fils du taulier, David Hallyday, fête ses 60 ans. Une personnalité du monde de la mode, la française Lolita Lampica, souffle ses 72 bougies. Aux États-Unis, la légende du basket, qui jouait pour les Lakers de Los Angeles, Magic Johnson, a 67 ans. Et enfin, l'acteur et humoriste américain Steve Martin célèbre ses 81 ans. À l'écoute du meilleur des réveils de l'été, on est à l'approche là, de ce week-end du 15 août. Si vous partez ou rentrez, je vais vous donner l'accessoire indispensable à garder bien avec vous, bien précieusement. D'abord, un peu de meilleur de la musique des années 80. Pour ça, voici Marc Lavoine. Bascule avec moi, c'est sur RFM. Bonjour.

0: 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Le temps de télécharger cette appli gratuite RFM qu'on va nous écouter Queen Bee en ce vendredi matin. Beyoncé, Single Ladies, ça sera celui de Philippe Lafontaine dans le meilleur des réveils de l'été, c'est sur RFM.
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RFM, il donne envie de danser ce morceau de Beyoncé. En ce début de journée, on peut se permettre, hein, même s'il faut s'économiser parce qu'il va encore faire chaud aujourd'hui. Ça devrait descendre demain, mais on voit son détail vers 8h30 dans la météo tout à l'heure. Avant, on profite à la fraîche de ce début de journée. Voici Philippe Lafontaine dans le meilleur des réveils de l'été sur RFM.

0: Simple Minds pour le meilleur de la musique des années 80 sur RFM. Vouloir bien faire, ah bah oui, c'est souvent une qualité, mais ça peut devenir un défaut, hein, comme dans la petite histoire du jour où notre championne pensait, mais alors, vraiment bien faire, au point que moi-même, je pense que j'aurais fait comme elle, mais visiblement, c'était pas du tout une bonne idée. Hein. Rendez-vous dans moins de 10 minutes pour la suite de cette histoire. Juste avant, on va écouter ce morceau de Rema. Calm down, qui sont bons les vacances, qui va nous permettre de nous détendre en ce vendredi, sans oublier les infos et la méthode 8h30 dans un très court instant. 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
0: Bon vendredi avec RFM, il est 8h30. Les infos présentées par Christophe Grébert. Bonjour Christophe.
18: Bonjour Mehdi, bonjour tout le monde. La canicule se poursuit, mais on en voit le bout. Les températures vont commencer à baisser aujourd'hui sur l'ouest. 4 départements repassent d'ailleurs en vert. Finistère, Côte d'Armor, Manche et Calvados. L'Ille-et-Vilaine passe en jaune. Demain matin, le temps deviendra orageux sur une grande partie du pays, ce qui entraînera aussi une baisse des températures. On revient sur la météo dans un instant. Dans les Landes, le feu fait à nouveau rage. 1100 hectares ont été parcourus depuis hier. Aucune maison n'a été touchée. Dans le Pas-de-Calais, dans les secteurs de Mont-Saint-Frieux et de Danne, plusieurs feux sont toujours en cours. Ils sont contenus, mais pas fixés, selon la préfecture. 3 pompiers ont été blessés hier. L'intersyndicale des pompiers professionnels a été reçue par le ministre de l'Intérieur. Elle affirme n'avoir obtenu aucune réponse concrète de sa part et appelle à une mobilisation intensive le 29 septembre à Paris. Le ministre Laurent Nunez annonce qu'un projet de loi de modernisation de la sécurité civile sera présenté le 8 septembre. La chaleur et la sécheresse rendent aussi la montagne très dangereuse. Un alpiniste est décédé dans une chute de pierre hier sur le massif du Mont Blanc. Et les refuges de la Tête Rousse et du Goûter, de refuges d'étape permettant l'ascension du Mont Blanc, sont fermés en raison du risque élevé de chute de pierre. Une grève à la SNCF en plein week-end du 15 août sur l'axe Paris-Normandie. Le trafic sera très perturbé entre aujourd'hui et dimanche avec un train sur deux. Grève aussi des hôtesses et stewards d'EasyJet. Une quarantaine de vols au départ de la France sont annulés demain et probablement autant dimanche. La grève donc qui se poursuivra. Hawaï en alerte. L'archipel américain est menacé par une tempête tropicale qui risque d'engendrer beaucoup de dégâts et d'inondations ce week-end. La tempête née dans le Pacifique pourrait devenir un cyclone en s'approchant d'Hawaï. Le phénomène météo El Niño réchauffe le Pacifique, augmente ce risque de cyclone. Au championnat d'Europe d'athlétisme à Birmingham, Alice Finot, qui qui avait obtenu l'or il y a 2 ans à Rome a décroché cette fois l'argent dans le 3000 mètres steeple. La perchiste Marie-Julie Bonin a arraché le bronze grâce à une barre à 4,70 m. Ça fait un total de 6 médailles pour l'instant pour les Bleus. Et puis le tennis américain Ben Shelton a remporté cette nuit le Masters 1000 de Montréal en battant son compatriote Brandon Nakashima en 2 manches. Grâce à cette nouvelle victoire, la 4e cette année, l'américain Ben Shelton passe de la 10e à la 6e place au classement ATP. Et on passe à la météo avec, on va le voir, parfois quelques baisses de température pour ce week-end.
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0: Une nouvelle journée ensoleillée, très très chaude, avec des orages en montagne, sur les Pyrénées, le Massif central, sur les Alpes du Sud aussi. Vous voyez avoir de fortes pluies attendues. Sur le nord-ouest, le ciel va devenir un peu plus nuageux. Il y aura des averses orageuses également qui pourront se déclencher. Ce week-end, le temps tournera à l'orage assez généralisé sur tout le pays. Et les températures, au meilleur de la journée, on attend 25 degrés à Brest, 29 degrés à Calais. Ça commence à baisser sur le nord et l'ouest. Par contre, ailleurs, c'est pas terrible. 36 à Perpignan, 39 à Nantes, Tours et Metz, 40 à Bordeaux et 41 degrés à Lyon. Il est 8h32, vous êtes bien là ce matin à l'écoute du meilleur des réveils de l'été sur RFM, bonjour. D'ici quelques instants, on va sourire grâce à notre petite histoire du jour. Et avant que vous soyez en route pour le boulot ou alors en vacances, on profite, on se détend. Voici Rema, Cabledon, c'est sur RFM, bonne matinée à vous.

0: Mardi avec RFM, Stéphane Echer à venir à 8h36. Voici la petite histoire du jour.
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0: Alors, mettre son argent en sécurité, c'est ce qu'a voulu faire notre championne. Direction la Thaïlande, où notre championne a mis toutes ses économies en petites coupures à l'abri dans un coffre-fort en acier à son domicile. Au total, quand même, de 26 000 euros dans le coffre. Alors, jusque-là, on pourrait penser que tout va bien, les billets sont en sécurité, mais non. Le jour où elle l'ouvre, en fait, pour retirer son argent après l'avoir laissé pendant quelques semaines dedans, et découvre que les billets sont complètement grignotés, rongés. Les coupables, eh ben ce sont des termites qui se sont infiltrés par les trous de fixation situés dans le coffre-fort qu'elle n'avait pas bouché. Ah, la boulette. La preuve qu'en matière d'épargne, il y a les cambrioleurs et il y a surtout les petites bêtes qui, elles aussi, ont très bon appétit, visiblement. L'histoire, heureusement, se termine bien parce que sa banque va procéder, malgré tout, au remplacement des billets grignotés. Ça, c'est quand même très, très sympa. Je suis pas sûr que tout le monde l'aurait fait. Gardez précieusement dans un coffre-fort qui tient la route et qui garantit sans petite bête ça ce matin. Ça, je vous le promets, c'est la suite du meilleur de la musique. On va faire un petit tour en Suisse avec Stéphane Echer dans le meilleur des réveils de l'été sur RFM.

0: 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Alors ça, c'est pas le signal, mais c'est un tube qui détend de par son titre. Lily Allen à venir. Et non, j'irai pas le titre. On va rester poli ce matin, même si parfois ça peut détendre. Vous êtes bien à l'écoute des RFM, il y aura votre horoscope aussi à suivre dans le meilleur des réveils de l'été.
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0: Lily Allen, Fuck You sur RFM. Avant d'écouter le King of Pop, que vous réservent les astres pour aujourd'hui à 8h48?
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0: Les béliers, foncez, bouclez cette dernière tâche. Votre week-end n'en sera que plus léger. Taureau, un message de votre meilleur ami ce matin lance le meilleur des week-ends. Gémeaux, votre bagou transforme ce vendredi matin en une franche partie de rire. Cancer, préparez dès ce soir le programme du week-end. Votre entourage compte sur vous. Les lions, ce soir, votre présence magnétique illumine l'apéro de fin de semaine. Vierge, votre dernière relecture du rapport évite un impair juste avant les congés de votre chef. C'est bien joué ça. Balance, un au revoir chaleureux à vos collègues ce soir laisse une impression durablement positive. Scorpion, ce que vous pressentez depuis lundi se confirme enfin ce vendredi. Vous aviez raison. Les Sagittaires, votre plan du week-end improvisé.

0: Le meilleur de la musique made in Bretagne avec Matt Mata sur RFM que vous pourrez croiser près de chez vous en 7 minutes puisqu'il faut encore quelques festivals dans l'été. Ils seront par exemple vendredi prochain au festival Les Gueules de Bois, c'est à Valzin en Petite Montagne, c'est dans le Jura, ou encore même le 23 août dans leur région en Ille-et-Vilaine au festival du Roi Arthur, c'est à Bréal-sous-Montfort. Dans toute la France et de Navarre, je vous prépare votre éphéméride ce matin, ce sera d'ici 10 minutes et avant on va écouter ce morceau très badass de Nadia. Et alors ça c'est bien dit et c'est parti justement. On va rejoindre les infos et la météo là dans un court instant. Bon vendredi avec le meilleur des réveils de l'été sur RFM.
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0: La journée démarre bien, à l'écoute d'RFM, il est 9h. Les infos présentées par Christophe Grébert. Bonjour Christophe.
7: Bonjour Mehdi, bonjour tout le monde. 75 départements restent en vigilance orange canicule, mais 4 départements de l'Ouest repassent en vert. Le Finistère, les Côtes d'Armor, la Manche, le Calvados, l'Ille-et-Vilaine repassent en jaune. Cette vague de chaleur va s'achever à la fin du week-end. On revient sur la météo dans un instant. 4 départements sont par ailleurs en risque très élevé de feux de forêt. La Mayenne, l'Indre, l'Indre-et-Loire et les Deux-Sèvres. 57 autres départements sont en risque élevé. Dans les Landes, le feu a fait un nouveau rage et il a progressé vite. 1100 hectares ont été parcourus depuis hier dans le massif des Landes de Gascogne. 500 touristes et habitants ont dû être évacués. Aucune maison n'a été touchée. Le feu est freiné grâce à une baisse des températures. Un air plus humide, indiquent les pompiers. En Gironde, un adolescent de 15 ans a été mis en examen dans l'enquête sur l'origine de l'incendie qui a provoqué la mort de 2 pompiers le mois dernier près de l'aéroport de Bordeaux. Le jeune a été placé en centre éducatif fermé. La ministre de l'Agriculture, Annie Genevard, annonce que d'ici la fin du mois, un plan massif d'aide aux agriculteurs touchés par la canicule et la sécheresse serait présenté. Une nouvelle cyberattaque. Cette fois, c'est le site impots.gouv.fr qui a été piraté. C'était fin juin. Les données fiscales de près de 700 000 contribuables, particuliers et professionnels, ont été dérobées. Au championnat d'Europe de natation à Saint-Denis, hier, de nouvelles médailles pour les Bleus. Marie-Ambre Molu décroche l'argent sur 50 mètres d'eau. Et puis de l'argent aussi pour Maxime Grosset sur le 100 mètres papillon. C'est sa 3e médaille lors de ces championnats. Florent Manaudou annonce qu'il prend sa retraite à 35 ans après ses médailles olympiques et 4 titres mondiaux. Une cérémonie en son honneur sera organisée demain dans le cadre de ces championnats d'Europe à Saint-Denis. À Zagreb, au championnat d'Europe de gymnastique, Elena Kola gagne la médaille de bronze du concours général. La Française n'a que 16 ans. C'était sa toute première participation parmi les seniors. Elle a été devancée par 2 Russes, un concurrent sous bannière neutre. La météo, très forte chaleur donc encore cet après-midi avec parfois 40 degrés. Mais déjà les températures sont en baisse sur le Cotentin et le Finistère. Des orages sur les Alpes du Sud, particulièrement avec de la grêle et de fortes rafales. Demain le temps tournera à l'orage sur une grande partie du pays. Prudence si vous prenez la route, Bison Futé prévoit beaucoup de monde ce week-end du 15 août. Les températures cet après-midi fera jusqu'à 33 degrés à Marseille, 34 à Rennes, 37 à Strasbourg, 39 à Paris et Toulouse et 40 degrés du côté d'Auxerre.
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7: Le soleil domine toujours largement sur les plages et la chaleur reste exceptionnelle avec un petit fléchissement donc des températures sur les côtes de la Manche où il fera entre 25 et 30 degrés cet après-midi, 19 à 20 degrés dans l'eau. Sur l'Atlantique, entre 28 et 34 degrés encore sur les plages et entre 19 et 24 pour la baignade. Il y a un peu de vent sur l'Atlantique, ce qui tempère la chaleur. Sur la Méditerranée, il fait encore très chaud, jusqu'à 37 degrés sur le sable et 29 degrés dans l'eau. Mistral et Tramontane soufflent un peu.
0: Yeah. Il est 9h03, bienvenue et bonjour. Dans le meilleur des réveils de l'été, on va retrouver votre éphéméride dans un instant. Juste avant, voici Nadia et c'est parti. C'est sur RFM et c'est pour le meilleur de la musique.
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0: C'est le meilleur de la musique des années 90. Jimmy Cliff sur RFM, il est 9h10. Louane, dans un instant, et votre éphéméride.
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0: Nous sommes le vendredi 14 août 2026. Une bonne fête au Evrard. Que s'est-il passé sur la planète du meilleur de la musique un 14 août? Eh bien, en 2006, le leader de Culture Club est dans une drôle de situation. Boy George est aperçu par des fans et aussi des journalistes en train de balayer les rues de New York. Ouais, c'est étrange. Alors, il s'est retrouvé à faire ça suite à une peine de 5 jours de travaux d'intérêt général pour avoir commis une entrave à la justice. C'était ça ou la prison. Il a choisi ça. Le 14 août 2005, l'artiste numéro 1 outre-Manche, c'est lui. James Blunt qui enchaîne sa 5e semaine à la première place des charts britanniques, un exploit qui avait été réalisé que pour la dernière fois par Céline Dion en 1995, donc une belle performance pour James Blunt. Enfin, 1985, le roi de la pop lui fait, elle, une très très belle acquisition. Hein. Il y a tout juste 41 ans, Michael Jackson remporte les enchères face à Yoko Ono et Paul McCartney afin d'obtenir le catalogue d'ATV Music pour 47,5 millions de dollars. Catalogue qui contient entre autres les droits de plus de 250 chansons écrites par John Lennon et Paul McCartney. Une affaire très juteuse et même extrêmement rentable. Bonne matinée, en compagnie du meilleur des réveils de l'été, voici Louane en nouveau classique RFM. Chien.

0: Queen sur RFM. À l'approche de ce week-end du 15 août, pas mal de monde attendu sur les routes du pays aujourd'hui. Dans le sens des départs, Bison Futé voie orange pour les régions Auvergne-Rhône-Alpes et PACA, ainsi que pour tous les départements qui bordent la Méditerranée. Ailleurs, ça va être vert. Et dans le sens des retours, ça s'annonce plus compliqué. C'est rouge pour la région Auvergne-Rhône-Alpes et toujours PACA, ainsi que pour les départements qui bordent la Méditerranée et le reste du pays. Et lui, en orange. Histoire de passer le temps sur la route et surtout de rester zen dans les bouchons, ça c'est important. Montez le son du meilleur de la musique. Avec Jerry Halliwell, suivi de Joan Osborne dans le meilleur des réveils de l'été, c'est sur RFM.
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Nouveau classique RFM de Céline Dion. Bonjour, pardon, merci. Nous, on va dire bonjour dans le meilleur des réveils de l'été à Colby Kayat dans un instant. 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Voici Ryan Paris, la Dolce Vita sur RFM.

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pour le meilleur de la musique des années 80 dans la catégorie des tubes qui portent chance, mais qu'une fois. Ce titre de gala n'est pas mal, hein. Parce que pour rappel, les Bleus l'avaient choisi comme hymne pour leur victoire au Mondial de foot en 2018, la deuxième étoile. Bon, là en 2026, c'était pas trop ça, hein. Voici Gala, Fight From Desire sur RFM.

0: Vendredi matin, cette fin de semaine. Je vous laisse entre de bonnes mains aussi avec Olivier Delorme jusqu'à midi dans sa playlist. Un bon tube qui donne envie de hocher la tête d'avant en arrière. Bonne Jovi, It's My Life. On se retrouve demain matin dès 6h pour le réveil du week-end. Passez une bonne journée à l'écoute de RFM. C'était Mehdi Mansouri. À demain. Salut.
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Un Young Cannibal sur RFM pour terminer en beauté ce meilleur des réveils de l'été. Ah, ça a été un immense plaisir que de vous réveiller pendant ces deux semaines. Lundi prochain, je vais laisser la place à Patanjali qui sera aux commandes du meilleur des réveils de l'été. Et pour revenir, nous, là, ce

Eh bien voilà, ça y est, c'est officiel. Est-ce que tu viens pour les vacances de David et Jonathan? Le remix 2026 de Yann Muller est un nouveau classique RFM et un sacré tube de l'été. On adore, nous. Yann Muller qui va lancer votre week-end ce soir à partir de 20h avec plein d'autres remixes des années 80 et 90. Ça va être bien cool. Bonjour, joyeux vendredi, les amis. Olivier Delorme avec Inika Mosé et Cœur du Pirate sur RFM, le meilleur de la musique en gros.

0: Une chanson qui réchauffe le cœur, comme les Québécois savent si bien le faire, comme des enfants. Cœur de pirate sur RFM. Bien, mon info du jour. Alors, en Italie, des éboueurs ont joué des détectives pour retrouver un ticket de loterie gagnant d'1 million d'euros. Belle somme, hein. La gagnante l'avait mis à la poubelle par erreur et leur a demandé de l'aider à fouiller une montagne de déchets. Et miracle, le ticket, il était là, intact, au milieu des déchets. Incroyable, hein. Elle a pleuré d'émotion, la dame. Alors ça, je comprends, mais est-ce qu'elle a partagé, du coup? Parce que si je passais genre une demi-journée à fouiller dans les détritus pour quelqu'un qui vient en plus d'empocher 1 million d'euros, je pense que je me gênerais pas pour demander une petite compensation. Ah bah oui, il y a un minimum quand même. Bon, allez, vous restez là, on écoute Ophélie Winter et Pink tout de suite sur RFM.
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Bonne matinée, bonne route tout le monde avec RFM. 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Hein. 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Après, entre autres, Tom Petty, Jennifer Lopez et Gérard Blanc sur RFM.

qu'est-ce qu'il est bien ce titre, hein. Learning to Fly. Tom Petty pour vous sur RFM. Il fait chaud encore, hein. 35 à 40 degrés partout en France aujourd'hui. Attention à la canicule, les amis. Écoutez le meilleur de la musique à l'ombre. C'est mon conseil avec Adèle et Gold tout de suite. Ça va vous faire du bien, ça, c'est sûr.

0: Prince, Cream sur RFM. Et là, vous êtes prêts? Téléphone en main, j'en suis sûr, parce que vous m'avez écouté tout à l'heure et vous savez qu'il va se passer quelque chose maintenant.
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0: 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À 11h, le meilleur de la musique, avec Paula Abdul et Texas. Summerson dans un instant sur RFM.
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0: 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Une très bonne matinée avec nous, voilà ce que je vous souhaite sur RFM. Il est 11h, Texas, Paula Abdul et Superbus pour la musique.

Ça, c'est du trio, hein. Superbus, Oshi, Nicolas Sirkis, Lola sur RFM. Joyeux vendredi, les amis. C'est pas loin d'être mon jour préféré le vendredi, hein, pour plein de raisons. Parce qu'au boulot, on dit souvent, bon, on verra ça lundi. Parce qu'on retrouve tout d'un coup une énergie qu'on n'avait plus la veille. Et peut-être aussi un peu parce qu'il y a le week-end derrière, juste un petit peu. Et avec le meilleur de la musique, c'est encore mieux. Lily Allen et Madonna sur RFM.

0: Un duo tout mignon sur RFM, Lily Allen et Ours, le fils du gars Souchon. 22. J'ai une sacrée bonne nouvelle pour vous. Hein. Il y a les Amis du Matin qui vont très bientôt revenir sur RFM. Philippe Lelouch, Caro Iturbide, Lucas, producteur Husson. Ils seront tous là et ils sont en pleine forme. Forcément, ils étaient en vacances tout l'été hein, quand même. Et vous savez ce que ça veut dire, hein, que la rentrée va être belle. 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Et pour votre matinée, sur la route peut-être, il y a Coldplay et Janet Jackson qui arrivent.
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La BO iconique de Dirty Dancing sur RFM. Ouais, j'ai vu passer une petite histoire tellement adorable ce matin sur le web. Une dame aux États-Unis dans le Nebraska a perdu son chien il y a 5 ans, 5 longues années sans jamais réussir à le retrouver. Chong, il s'appelle, c'est un joli nom en plus. En fait, il s'est perdu sur la route, il a été recueilli et s'est retrouvé petit à petit à 1000 km de chez lui. Et là, une amie de la dame le repère par hasard sur la publication d'un refuge pour animaux. Et la chance a fait le reste et Chong est maintenant de retour à la maison avec sa maîtresse. C'est pas trop mignon, ça, hein? J'aime bien, moi. The Avner et Angoon, maintenant, sur RFM.

0: Céline Dion sur RFM. On va avoir une belle surprise pour vous avec Céline très bientôt à suivre. Les amis, terminez bien la semaine avec plein de bonnes choses de l'autre côté de midi, juste après les infos et la météo. Kylie Minogue et Florent Pagny par exemple. On se retrouve sur la route des vacances demain après-midi sur RFM ou sur la route de retour pour une journée qui s'annonce chargée avec le meilleur de la musique partout sur votre trajet. Ça risque, c'est vrai, de bouchonner un peu du côté de vos tubes préférés sur RFM. Bisous, bye.
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1: RFM, il est midi, les infos, Jérémy Desiderati. Bonjour Jérémy.
2: Bonjour Olivier, bonjour à tous. Les incendies continuent de mettre les pompiers à rude épreuve dans les Landes. Plus de 1100 hectares de forêt sont partis en fumée depuis hier. Le feu a été ralenti par les 500 pompiers engagés sur place. 4 départements sont en alerte maximale face aux incendies aujourd'hui. 57 autres sont en risque élevé selon la météo des forêts. Depuis le début de l'été, 474 personnes ont été interpellées pour des départs de feux criminels ou involontaires. Des pompiers qui souffrent sous le casque face à la chaleur encore accablante aujourd'hui. 75 départements sont en vigilance orange canicule. Le mercure dépasse déjà les 35 degrés en Corse et c'est surtout le centre-est qui va suffoquer cet après-midi. 350 millions de personnes en Europe vont être confrontées à un thermomètre au-dessus de 30 degrés aujourd'hui. Ce sera donc climat allumé ou fenêtre ouverte si vous prenez le volant aujourd'hui. Pour ce nouveau week-end de chasse et croisée, les premiers ralentissements se forment déjà, notamment sur l'A7 dans la vallée du Rhône. Demain sera la journée la plus chargée avec du rouge partout en France dans les deux sens. L'Auvergne-Rhône-Alpes est même classée en noir pour les départs selon Bison Futé. Et puis c'est un géant qui a déployé ses ailes ce matin. Léon Marchand s'est qualifié sans problème lors des séries du 200 mètres papillon au championnat d'Europe de natation. Le quadruple champion olympique va replonger pour la demi-finale dès ce soir à 19h25. Le centre aquatique de Saint-Denis va vibrer aussi pour la finale du 50 mètres d'eau avec notamment Johan Endoy-Brouard parmi les engagés. Et puis une légende des bassins a tiré sa révérence. Florent Manaudou a annoncé hier à mettre un terme à sa carrière à l'âge de 35 ans.
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2: Et chaud devant encore donc cet après-midi. L'ambiance caniculaire se poursuit sur une large partie du pays. Le mercure va grimper jusqu'à 37 à Lille, 38 à Lyon, à Bordeaux ou encore à Limoges, 39 du côté de la capitale. La bonne nouvelle, c'est que la fournaise commence à reculer près de la façade atlantique. Le thermomètre affichera moins de 30 degrés entre le Finistère, la Vendée et le Pays Basque. De quoi donner la tendance pour demain avec des nuages qui font leur retour et qui entraînent avec eux une baisse généralisée des températures. Plusieurs vigilances devraient être levées d'ici là.

0: Le meilleur de Mylène Farmer dans les années 80, un de ses premiers tubes sans contrefaçon sur RFM. Salut tout le monde, Christophe Lemercier, ravi de vous retrouver à quelques heures du week-end, le célèbre week-end du 15 août, 15 août qui tombe un samedi cette année, donc pas de chance. Vous serez quand même nombreux sur les routes demain, bison futé voie rouge dans les deux sens et noir en région Auvergne-Rhône-Alpes. Donc prudence les amis sur les routes et en attendant de faire les valises, eh bien on profite ensemble du meilleur de la musique avec Christophe Maé pour la suite Medja et Manu Chao sur RFM.
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Vive les vacances avec RFM, le meilleur de la musique tout l'été avec Christophe Maé, Méja pour le meilleur des années 90. Et du soleil à la radio tout de suite avec Manu Chao sur RFM.

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1: Christophe Maé en tournée partout en France dès le 26 septembre avec déjà des dates complètes. Toulouse, Brest, Nantes, Marseille et j'en passe. C'était La Lune sur RFM, le meilleur de la musique pour vous tout l'été. Avec Au Petit Bonheur pour la suite, un bon petit Maroon 5 aussi. Et ce titre de 1985. Alors je crois que je fais de la radio pour ce genre de pépite. Quel souvenir, Money is too tight to mention. Voici Simply Red, c'était en 1987. Et c'est pour vous sur RFM.

Je veux du soleil et je pense qu'on est plutôt bien servi de ce côté-là. Au petit bonheur sur RFM, Jean-Louis Aubert pour la suite, Sophie Elise Bextor aussi, et le meilleur des années 80 avec ce titre qui est resté 24 semaines au top 50 en 1986, Take On Me. Voici les Norvégiens de AA pour vous tout de suite sur RFM.

0: Le meilleur de Jean-Louis Aubert dans les années 80, juste une illusion sur RFM, la seule radio qui vous offre 2500 euros toutes les semaines pour passer des vacances inoubliables. 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Alors attention, je vais vous donner un top pour vous inscrire dans pile une heure. Donc restez bien à l'écoute d'RFM, le meilleur de la musique est là pour vous, avec Rihanna qui arrive. On va écouter Disturbia, un de ses plus gros tubes sur RFM. Ne bougez pas, tout de suite.
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1: 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Sur RFM, nous adorons Michael Jackson.

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1: Du grand soleil sur les plages de Méditerranée cet après-midi avec un petit risque d'orage malgré tout à Nice. Les températures seront comprises entre 29 degrés à Agde et 37 à Saint-Tropez. La température de l'eau est toujours exceptionnelle, 29 degrés en moyenne. Côté Atlantique, le temps sera globalement ensoleillé sur les plages avec des températures comprises entre 28 degrés à Osgore et 32 degrés au Sable d'Olonne. La température de l'eau, elle, sera comprise entre 19 et 24 degrés. Enfin, le soleil va aussi dominer sur les plages de la Manche cet après-midi avec des températures entre 24 et 27 degrés. RFM, 13h, profitez bien de vos vacances avec le meilleur de la musique. C'est reparti avec Elena, Bryan Adams et Rihanna tout de suite sur RFM.

0: Damien Sargue, Philippe Davila et Grégory Baquet, non, parce que de temps en temps, il faut quand même citer les gars, les rois du monde sur RFM. Allez, on s'approche tout doucement, mais sûrement du week-end. 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Et pour patienter jusqu'au week-end, le meilleur de la musique est ici, sur RFM, avec Alex Warren pour la suite. Le trio gagnant des années 90, Frédéric Goldman et Jones. Et un autre Jones, c'est Tom. Tom Jones arrive sur RFM, à tout de suite.
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2: Passez un bel été avec RFM, le meilleur de la musique. Jean-Jacques Goldman, Carole Frédéric, c'est Michael Jones et Tom Jones sur RFM.

Le meilleur des années 80, Weekend à Rome, Étienne Dao sur RFM. Michael Jackson arrive très vite. On écoutera aussi Niagara pour le meilleur des années 80. Le groupe britannique Stereo M6 qui avait sorti un titre qui a cartonné partout sur la planète en 1992. Et un autre groupe britannique, c'est un groupe de filles cette fois-ci qui faisait un petit peu concurrence aux Spice Girls. Voici All Saints.

0: Michael Jackson sur RFM. Ah, j'ai quelque chose pour vous.
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0: 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Et pendant que vous tapez votre SMS, ce SMS qui va devenir peut-être magique, on va écouter U2 dans les prochaines minutes, Céline Dion et Nadia sur RFM. À tout de suite.
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Et le compte à rebours est officiellement lancé, J-29, avant le coup d'envoi des concerts de Céline Dion à Paris. Et c'est un moment que tout le monde attend évidemment avec impatience. Et ce titre, vous allez l'entendre en live pour la première fois, et oui. Bonjour, pardon, merci sur RFM, le meilleur de la musique, avec Baltimora pour la suite.

0: Le meilleur des années 80, qu'est-ce que j'ai pu danser là-dessus? Alors très mal, mais j'ai dansé dessus, hein. Tarzan Boy, Baltimora sur RFM, la radio de votre été qui vous accompagne partout pendant les vacances grâce à l'appli RFM pour nous écouter sur la serviette, à la plage, à la campagne, c'est chouette aussi, ou à la montagne. 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Et si vous partez, si vous prenez la route des vacances plus tôt ce week-end, eh bien RFM est aussi en DAB+, sans coupure jusqu'à votre arrivée. Et ça, c'est bien aussi. Backstreet Boys et Shania Twain pour la suite. 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
15: Bel été, bonnes vacances avec le meilleur de la musique sur RFM. M Pokora, Backstreet Boys et Shania Twain, tout de suite.

Elle a démarré sa carrière avec ce titre en 1988, I Should Be So Lucky, Kylie Minogue sur RFM. Gloria Estefané, Stéphane Echer pour la suite. Et le tube de l'été 2005, La Tortura. Voici Shakira tout de suite sur RFM.

Partons vite, les Auvergnats de Kaolin sur RFM. Soyez les bienvenus si vous arrivez. C'est Christophe Lemercier, très heureux de passer l'après-midi avec vous. On prépare le week-end ensemble. Où que vous soyez, en vacances, à la plage, tranquille à la maison, en train de faire les valises peut-être. Et oui, nouvelle vague de départ demain. En tout cas, soyez les bienvenus, c'est RFM, le meilleur de l'année.

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2: Du grand soleil sur les plages de Méditerranée cet après-midi avec un petit risque d'orage malgré tout à Nice. Les températures sont comprises entre 29 degrés à Agde et 37 à Saint-Tropez. La température de l'eau est toujours exceptionnelle, 29 degrés en moyenne. Côté Atlantique, le temps est globalement ensoleillé sur les plages cet après-midi avec des températures comprises entre 28 degrés à Osgore et 32 degrés.

Et au Sable d'Olonne, la température de l'eau sera, elle, comprise entre 19 et 24 degrés. Enfin, il fait beau aussi le long de la Manche cet après-midi. RFM 15h, passez de belles vacances avec le meilleur de la musique. C'est reparti avec Santa, Spin Doctors et Lady Gaga tout de suite sur RFM.

0: On s'attache, Christophe Mahé sur RFM. 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Mais d'ici là, on profite ensemble du meilleur de la musique en attendant tranquillement le week-end avec Yann Muller qui sera ce soir dans RFM Party Mix. N'oubliez pas, 20h-22h, on va écouter un remix d'un classique des années 80, Le Géant de Papier de Jean-Jacques Lafont. À suivre aussi Dépêche Mode et Taïo Cruz sur RFM.
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1: Passez un bel été, de bonnes vacances, si c'est le cas, bien sûr, avec le meilleur de la musique sur RFM. Yann Muller pour la suite. Un classique de Dépêche Mode. Et montez le son, voici Taïo Cruz, Dynamite sur RFM.

Le meilleur des années 80, qu'est-ce que c'est bon ça? Walking on Sunshine, Katrina and the Waves sur RFM, la radio de votre été. On va faire une petite session du meilleur de la musique non-stop pour rejoindre Nicolas Boileau tout à l'heure et le 16-20 de l'été. Shaggy arrive, le meilleur des années 80, aussi avec un partenaire particulier, Laura Pausini, et le meilleur de Gérald De Palmas tout de suite.

0: Voilà un titre qui sent bon l'été, les vacances. It wasn't me, c'était Shaggy sur RFM, Michael Jackson et Black Eyed Peas dans un instant. Et c'est parti pour le 16-20 de l'été. Vous allez démarrer le week-end avec Nicolas Boileau qui va s'occuper de vous et vous ramener de la plage avec le meilleur de la musique, bien sûr. Et un beau chèque de 2 500 €. C'est ce qu'RFM vous offre toutes les semaines cet été. Donc restez bien à l'écoute d'RFM et passez une belle fin d'après-midi. Un bon début de week-end aussi avec Nicolas Boileau. C'était Christophe Lemercier. Je vous dis à dimanche, 16h.
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Bonjour. C'est vendredi, la clim est allumée, on se rafraîchit ensemble avec le meilleur de la musique. Le King of Pop, Michael Jackson, va passer une tête après Black Eyed Peas sur RFM. Il est 16h.

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1: On attend le week-end ensemble sur RFM avec le meilleur de la musique. On va retrouver Jeneline dans un instant. Et puis une partie de la discographie solo de Freddie Mercury. Voici Living on My Own dans le meilleur de la musique sur RFM. Freddie, c'est à toi.

0: Le week-end qui démarre dans quelques minutes, si ce n'est pas encore fait. On l'attend ensemble sur RFM, dans la chaleur écrasante, caniculaire de ce vendredi. Alors, soit vous avez la clim dans la voiture, soit l'ancêtre de la clim, la fenêtre. Je vous garantis qu'on va passer une super après-midi ensemble. Avant 17h, je vous offrirai un chèque de 2 500 €. Et puis, niveau meilleur de la musique, on va être au top avec Florent Pagny, Madonna et puis ce tube de Nelly Furtado. Le week-end avec RFM, c'est tout droit.
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RFM avec Madonna et Florent Pagny dans la suite du meilleur de la musique. Et puis juste avant, une chanteuse que j'écoutais beaucoup dans les années 2000, j'adore, Nelly Furtado, Say It Right sur RFM.

RFM, c'est dans l'actu, le site des impôts a été piraté, donc pas mal d'infos ont été volées. Moi, j'ai bon espoir que ma régule des impôts soit un coup des pirates, mais je ne pense malheureusement pas. Je vais quand même tenter ma chance en disant que je veux une vérification, mais j'ai quand même peu d'espoir. Ouais, que voulez-vous, c'est mon côté aventurier. Voici Indochine, dans le meilleur de la musique de ce vendredi. 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
0: 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Sur RFM, nous adorons Madonna.

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1: Quelle est cette douce odeur, celle du week-end, 17h sur RFM, l'heure de l'actu avec Jérémy Desiderati. Bonjour Jérémy.
2: Bonjour Nicolas, bonjour à tous. Dernier jour en enfer sous cette chaleur aujourd'hui. Le thermomètre continue de s'affoler avec 83 départements en vigilance orange canicule. Il a même atteint 37 degrés à Lille, un record pour le mois d'août depuis la création des relevés. Une chaleur qui continue aussi de mettre les pompiers à rude épreuve. 57 départements sont à risque élevé de feux de forêt. Dans la forêt des Landes, justement, le brasier a déjà ravagé plus de 1100

0: 30 hectares depuis hier. C'est un sursis pour les moins de 15 ans. Le Conseil constitutionnel vient de censurer la loi qui devait interdire leur accès aux réseaux sociaux. Les sages estiment que le texte porte une atteinte disproportionnée à la liberté d'expression. Résultat, l'interdiction ne pourra pas entrer en vigueur en septembre comme prévu. Emmanuel Macron a réagi et assure vouloir faire passer cette réforme au printemps prochain. En revanche, le Conseil ne s'est pas exprimé sur l'interdiction du téléphone au lycée. Ce week-end du 15 août risque de connaître quelques turbulences dans les aéroports. Les hôtesses et stewards d'EasyJet sont appelés à la grève après l'échec des négociations sur leurs conditions de travail. Résultat, une quarantaine de vols resteront cloués au sol demain et autant pourraient être annulés dimanche. La compagnie britannique avait pourtant appelé à renoncer à cette grève qu'elle juge opportuniste. Et puis côté foot, Saint-Etienne va peut-être s'envoler en tête de la Ligue 2. Les Verts leaders après leur large victoire 3-0 à Sochaux reçoivent Clermont ce soir à Geoffroy Guichard pour la deuxième journée. Les 9 rencontres débuteront en même temps à 20h45. Un week-end de foot qui se prolongera dimanche avec le Trophée des champions. Lens défiera le Paris Saint-Germain.
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0: Et celles et ceux qui ont mis le cap sur les plages pour les vacances sont accueillis par le soleil. Aujourd'hui, temps radieux près de la Méditerranée, avec plus de 30 degrés d'Argelès jusqu'à Saint-Raphaël. La Grande Bleue n'est toujours pas très rafraîchissante, avec plus de 30 degrés dans l'eau entre la Corse et la Côte d'Azur. Pour trouver de la fraîcheur, direction l'opposé, avec 25 degrés à Deauville sur les bords de Manche. Du côté de l'Atlantique, il fait encore très chaud, avec 30 degrés sur la Serviette au Sable d'Olonne, pas plus de 23-24 dans l'eau. Le temps sera d'ailleurs un peu plus couvert demain sur les plages du golfe de Gascogne.
2: À tout à l'heure, Jérémy. Non, il veut pas dire à tout à l'heure.
0: À tout à l'heure.
2: Merci. Voilà votre casse sur la...

0: Et bien demain sur RFM, tu seras. Je ne sais pas où vous serez ce soir aux alentours de 20h. Je vous conseille d'être pas loin d'RFM puisque Yann Muller prendra le contrôle des platines et mixera pendant 2 heures dans RFM Party Mix. Hier soir, il est à Sainte-Maxime. Ce soir sur RFM, ça va être encore une belle soirée à ne pas manquer sur la radio du meilleur de la musique. On va se mettre un petit peu dans l'ambiance festive avec Rihanna. Madcon et Vanessa Paradis ont aussi reçu leur carton d'invitation. Ils arrivent sur RFM.
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0: Bonne fin de journée avec RFM. Dans les prochains jours, ça va être le moment des retours. Déjà ce week-end sur les routes, ça va être blindé. Demain, c'est rouge au niveau national. Retour du patron au boulot, retour des collègues, des petites habitudes du quotidien. 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Zazie le sera dans le prochain quart d'heure du meilleur de la musique avec Balavoine, Anastasia et les infos à 18h sur RFM.
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2: Il est 18h, on part ensemble en week-end sur RFM et les infos c'est maintenant avec Jérémy Desiderati. Bonsoir Jérémy.
3: Bonsoir Nicolas, bonsoir à tous. Du nord au sud, le thermomètre a encore affolé les compteurs aujourd'hui. La barre des 40 degrés a été atteinte, voire dépassée localement. 37 du côté de Lille où il n'a jamais fait aussi chaud pour un mois d'août en 82 ans de mesure. 83 départements sont désormais en vigilance orange canicule. Et face à cette chaleur, le pays s'embrase de nouveau. Les pompiers sont à la lutte ce soir dans l'Aveyron, le Var, l'Ille-et-Vilaine ou encore les Landes. Le début des vacances ou le retour à la maison est à vivre d'abord dans les bouchons. Beaucoup de ralentissements ont été signalés aujourd'hui, notamment sur l'A7 dans la vallée du Rhône. Mais le plus dur est à venir. Demain sera la journée la plus chargée, avec du rouge partout en France, dans les deux sens. L'Auvergne-Rhône-Alpes est même classée en noir pour les départs, selon Bison Futé. Et avec autant de monde attendu sur les routes ce week-end, la prudence reste plus que jamais de mise. La sécurité routière vient de publier son bilan pour le mois de juillet. 310 personnes ont perdu la vie sur les routes, soit une baisse de 7% par rapport à l'an dernier. La mortalité recule notamment chez les piétons, les automobilistes et les cyclistes. Et puis les Français sont de nouveau dans les starting blocks ce soir pour les championnats d'Europe d'athlétisme. Une compétition que connaît très bien Mélina Robert Michon qui va participer à la finale du lancer du disque à 47 ans. À suivre aussi ce soir deux Françaises sur la finale du 800 mètres. Un petit saut et puis s'en va ce matin pour l'une des grandes stars de ces championnats. C'est Armand Duplantis qui s'est qualifié sans problème pour la finale du saut à la perche. Deux Français seront aux côtés du Suédois pour cette fameuse finale.
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3: Et encore un petit effort dans l'inconfort. La fraîcheur arrive pour ce week-end. Les sorties

0: terrasse ce soir sont encore difficiles. Hein. Pas mieux au coucher du soleil, puisqu'une nouvelle nuit tropicale nous attend. Il va faire très chaud. Demain, donc, les nuages vont faire leur retour sur une partie du pays, avec un risque d'averses et de coups de tonnerre qui vont se développer entre les Pyrénées et la Lorraine. Le mercure est en baisse, mais va rester très élevé, surtout dans l'Est. Comptez 37 à Strasbourg, à Belfort ou encore à Lyon. La fièvre va continuer à tomber doucement encore dimanche et en début de semaine prochaine.
1: Jérémy, sais-tu d'où vient le mot canicule ?
0: Je t'écoute.
1: Alors, ça sera dans quelques minutes.
0: À suspense.
1: Voilà, après Daniel Balavoine, Zazie et Anastasia sur RFM.

0: Daniel Balavoine sur RFM. Je me suis posé une question cette nuit pendant que j'avais du mal à dormir à cause d'elle. Pourquoi dit-on la canicule? Petit point culture. Alors ça vient de la Rome antique, du mot canicula qui veut dire petite chienne. Mais quel rapport? Et bien pour les Romains, canicula désignait Sirius, l'étoile la plus brillante du ciel qui fait partie de la constellation du grand chien. Et cette étoile, on la voyait par période de grosse chaleur pendant l'été. Comme elle est super brillante, ils pensaient que la chaleur accablante venait d'elle. Donc ces jours très chauds, les Romains les appelaient dies canicularis, qui veut dire jour du petit chien, et ça a donné canicule. Voilà, on pourrait raconter ça ce soir à l'apéro. Après ce petit point culture, on se relaxe. Frankie Goes to Hollywood arrive après Pink dans le meilleur de la musique sur RFM.
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0: un extrait de Christophe Willem, Système sur RFM.
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2: 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On en reparle après Frankie Ghost Hollywood et Pink sur RFM.
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1: Je vous l'ai promis il y a quelques minutes, le signal, c'est maintenant. 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Allez-y, vous envoyez RFM par SMS au 73916 pendant le meilleur de la musique de George Michael, d'Evanescence et de Marc Lavoine pour fêter le début du week-end.

7h moins quart sur RFM, l'heure de se replonger dans le top 50. Alors cette semaine, on a choisi l'année 1985. Et on va écouter le 12e du top 50 le 14 août 85. C'était Scotch avec Take Me Up, pris en sandwich entre Bibi. Tout simplement. Bibi qui sera sur la tournée RFM Party 80 aussi à la rentrée. Et puis Al Corley. Et donc notre 12e du top 50 le 14 août 85, c'était Scotch avec Take Me Up. Le top 50 RFM de retour ce dimanche 18h-20h sur RFM.

0: Le week-end qui démarre bien avec RFM, et à la fin du week-end, tout au bout du dimanche, à minuit, vous avez rendez-vous avec Bryan Adams et son radio show qui passe uniquement sur RFM. Exclusivité française, le Bryan Adams radio show, c'est tous les dimanches, minuit, 2h, et pendant 120 minutes, on est en toute intimité avec cette star internationale. C'est exceptionnel, voilà, chaque week-end, chaque dimanche soir, minuit, 2h, rendez-vous avec le Bryan Adams show. Dans la même catégorie, je demande Genesis. Le groupe de Phil Collins arrive après Britney Spears et les infos de 19h sur RFM.
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14: Bonsoir les amis, il est 19h et c'est l'heure de retrouver Jérémy Desiderati pour les news. Bonsoir Jérémy.
15: Bonsoir Nicolas, bonsoir à tous. Toujours pas de répit pour les pompiers ce soir. Des incendies mobilisent les soldats du feu dans l'Aveyron, le Var, l'Ille-et-Vilaine ou encore les Landes. Et demain, 43 départements seront encore classés en risque élevé face aux feux de forêt. Face à eux se dresse toujours cet adversaire, c'est la chaleur. 83 départements sont en vigilance orange canicule ce soir, avec encore des pointes à plus de 40 degrés atteintes aujourd'hui. Températures qui vont chuter de 5 à 10 degrés demain. Les moins de 15 ans vont pouvoir scroller encore un peu. Le Conseil constitutionnel a censuré aujourd'hui la loi qui devait interdire leur accès aux réseaux sociaux dès le mois de septembre. Les sages estiment que le texte porte une atteinte disproportionnée à la liberté d'expression. Emmanuel Macron a demandé à ses ministres de revoir la copie pour une nouvelle version du texte proposée au printemps prochain. Dans le même temps, le Conseil a validé la loi d'urgence agricole et celle consacrée au droit à mourir. Le bilan de la cyberattaque contre les impôts se précise. Quelques centaines de milliers d'usagers seraient concernés par l'intrusion dans les systèmes informatiques des finances publiques. Selon le site spécialisé French Bridges, près de 400 000 particuliers et 300 000 professionnels pourraient être concernés. Et puis direction Saint-Denis pour les championnats d'Europe de natation. Léon Marchand replonge dans quelques minutes pour les demi-finales du 200 mètres papillon. Johan Endoy-Brouwer tentera lui de décrocher une médaille sur le 50 mètres d'eau. Et puis il y aura un flot d'émotions demain. Florent Manaudou a annoncé hier qu'il prenait sa retraite à 35 ans. Une cérémonie sera organisée à l'occasion de ces championnats d'Europe pour le quadruple médaillé olympique.
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RFM, quelle heure est-il? 19h12, un vendredi soir. Peut-être qu'on n'est pas loin de l'apéro, peut-être même qu'il a déjà commencé. Je vous laisse profiter et moi je m'occupe du meilleur de la musique. Indie arrive, et puis Kajagoogoo parce que ça fait du bien, ça c'est le meilleur des années 80. Tout shy shy. Sur RFM.

0: Passez une bonne soirée avec RFM. Tiens, j'ai laissé traîner un petit peu mes oreilles de fouine dans le couloir d'RFM tout à l'heure. Tel un agent de la DGSE, j'ai cru comprendre qu'on vous préparait un truc exceptionnel autour de Céline Dion. J'en sais pas plus, mais je sens que ça va vous plaire. La radio de Céline Dion, c'est RFM. On va la retrouver avec son nouveau morceau dans le prochain quart d'heure. Céline Dion plus Robbie Williams plus Kylie Minogue. C'est l'édition de gagnante qui nous attend sur RFM.
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C'est le week-end sur RFM. Et qu'est-ce qu'on fait le week-end? Eh ben, on fait la fête, ça tombe bien. RFM Party Mix démarre dans... Allez, 14 minutes à partir de maintenant. Ça sera à 20h avec Yann Muller. Juste avant, on va retrouver Tok Tok dans le meilleur de la musique. Justin Timberlake. Et puis un morceau sur lequel on a fait la fête dans les années 80. Voici Desireless sur RFM.

0: ce 16-20 de l'été RFM. Mais on ne conclut pas cette soirée. Non, elle ne fait que commencer. L'homme au chapeau est en face de moi. Il est en train de brancher sa clé USB dans la platine RFM. Yann Müller arrive. On va passer une soirée exceptionnelle, les amis. 20h-22h, RFM Party Mix. Ça démarre dans 30 toutes petites secondes.
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0: Mais oui, Yann Müller s'est installé aux platines d'RFM. Nous sommes vendredi soir, il est 20h, ce qui veut dire que le week-end est officiellement ouvert et on va se faire plaisir, les amis. On va profiter. Laissez-vous aller. Yann Müller s'occupe de la musique avec un remix de Rose Laurence pour démarrer l'émission, remix d'Africa et puis celui de David et Jonathan. Est-ce que tu viens pour les vacances ? RFM Party Mix, ça démarre maintenant.
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1: Vos meilleures soirées, vous les passez avec nous dans RFM Party Mix. C'est Yann Muller qui nous ambiance. On va chanter Les Oies Sauvages dans un instant. Michel Delpech, Le Chasseur, remix de Yann Muller. Et puis juste avant, c'est Bad Bunny avec Titi Mi Pregunto. 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
1: Peut-être que c'est votre dernière soirée de vacances ce soir et que vous avez décidé d'en profiter à fond avec nous. Vous avez bien fait. Yann Muller va continuer de nous ambiancer jusqu'à 22h dans RFM Party Mix. Et la suite du programme est tout simplement exceptionnelle. Je vous la donne dans quelques minutes.
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2: Deuxième partie de l'émission qui démarre, RFM Party Mix, Yann Muller est au platine. Yann Muller est très très chaud ce soir avec plein de remix de nos morceaux préférés des années 80 et 90. Il y en a un de Céline Dion qui arrive. Le retravail autour de Destin qui est exceptionnel. Et puis juste avant, l'Erita Mitsuko remixé par Yann Muller. On écoute Andy dans RFM Party Mix.

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1: Herbert Léonard, comme vous ne l'avez jamais entendu, ça se passe que dans RFM Party Mix. Yann Muller va nous faire découvrir son remix de Pour le plaisir. Un peu plus loin, il y aura celui de Mika et puis de Jean-Pierre Madère, Macumba. RFM Party Mix, c'est jusqu'à 22h sur RFM.
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1: Et bien, c'est encore une super belle soirée dans RFM Party Mix. La prochaine, demain à 20h. Yann Muller est en train d'enlever sa clé USB. Patanjali va installer la sienne et nous offrir le meilleur du disco, de la dance et de la funk. RFM Night Fever démarre dans quelques minutes sur RFM.
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22h sur RFM, bienvenue. Bienvenue dans l'émission qui fait danser la France en week-end pour ouvrir ce week-end du 15 août. C'est RFM Night Fever. Rien de mieux que de monter le son et de profiter de tous ces tubes. Disco, funk, dance. Ce soir, on commence avec Chic, David Bowie et Michael Jackson. Who's Bad? Bienvenue sur RFM.

Bonne soirée, bon début de week-end sur RFM, soyez les bienvenus. RFM Night Fever, Patanjali, je ne suis pas venu seul, je suis venu avec mes choristes. Elles sont affûtées, hein. Et dans le tempo, Electric Light Orchestra arrive, MC Hammer, Can't Touch This. Et tout de suite, Gotta Go Home, bonne AM sur RFM.

Femme Night Fever, comme tous les vendredis et samedis soirs, on met les bouchées doubles lors des week-ends spéciaux comme ce week-end du 15 août, là où la France est à l'arrêt. Personne ne fait rien, tout le monde profite, je l'espère, de l'été et du week-end. Ce soir, au programme, les Bee Gees, Night Fever, We Got The Funk avec Positive Force, un des plus grands tubes de la carrière de Prince, et tout de suite l'homme qui savait tout faire. Jouer de la guitare, jouer du jazz, jouer du disco, c'est le copain de Quincy Jones, j'ai nommé George Benson. Give me the night, bienvenue dans RFM Night Fever.

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1: Bonne soirée à vous les amis. Patanjali, restez bien avec nous. Dans un instant, RFM Night Fever revient avec Aretha Franklin, les Jackson 5 ou encore Daft Punk sur RFM.
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2: Il est 23h sur RFM, Patanjali, les plus grands tubes, disco, funk, dance sont là sur RFM et tout le monde fait yeah, yeah, yeah, yeah, yeah. Avec la voix d'Aretha Franklin pour commencer cette heure. Mais aussi les Jacksons, les Kelly, mais aussi Daft Punk. Et voici Aretha, Jump to It sur RFM.

Blacker d'RFM Night Fever, l'émission qui fait danser la France tout l'été. Ça me fait plaisir quand vous m'envoyez un message, par exemple sur la page Facebook d'RFM Night Fever, en me disant quand on part en vacances dans la voiture, on met ton émission et ça donne la pêche à tout le monde. Ça fait plaisir. 22h, 2h, vendredi et samedi soir, disco, funk, dance. Et tout de suite, voici la voix de Marlena Shaw. Une chanteuse américaine qui a été samplée par Blue Boy. Alors Blue Boy, c'est pas un groupe, c'est un DJ britannique qui s'appelle Alexis Blackmore et qui a pris le pseudo de

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tous les week-ends sur RFM. C'est RFM Night Fever, Patanjali. C'est le petit plus de vos vendredis et de vos samedis soirs. C'est la crème chantilly sur le dessert à la fraise. C'est aussi 24 heures sur 24, quand vous le souhaitez. Comment ? Grâce à l'application RFM que vous devez avoir sur votre smartphone. Sinon, téléchargez-la, elle est gratuite. Et dessus, il y a la radio digitale RFM Night Fever que vous pouvez déclencher et écouter quand vous le voulez, 24 heures sur 24. Êtes-vous prêt pour la suite ? À venir, In The Mix, Madison Avenue, les Bucketheads, Eric Price, et voici.

0: Bonne fin de soirée et vive le week-end, vive l'été sur RFM. RFM Night Fever fait danser la France dans un instant. Uptown Funk You Up avec Bruno Mars et Mark Ronson, mais aussi Michael Jackson et Madonna dans RFM Night Fever.
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0: Il est minuit sur RFM. Patangeli, c'est RFM Night Fever, les plus grands tubes disco, funk, dance, encore plus pendant le week-end du 15 août, vous pensez bien. Avec Avenir dans ce quart d'heure, Rock With You, Michael Jackson, Stay the Night, Billy Ocean, Vogue, de Madonna, In the Mix, et tout de suite, attention, expérience, Girls Sing Hallelujah. Normalement, vous devez faire ouh, je vous entends pas. Girls Sing Hallelujah. Eh oui, RFM Night Fever, Bruno Mars et Mark Ronson, Don't Believe Me, Just Watch.

100% musique, 100% non-stop, du sourire, de la joie, du rythme, du tempo, un week-end du 15 août et l'été, autant de raisons d'être sur RFM. We're going to dance and have some fun. Êtes-vous prêts pour la suite? En non-stop, les plus grands tubes sont là. Jamiroquai, Moloko, Sissy Peniston, Spiller et Delight. Groove is in the heart sur RFM.

Bonne fin de soirée sur RFM, c'est RFM Night Fever, écoutez. En deux secondes, vous avez reconnu le morceau. Ça, c'est la marque des grands hits. Le morceau qui arrive, évidemment, a fait danser la planète entière. Et ça continue. Et le thème de base, pareil. Indémodable, inimitable. Vous êtes prêts pour la suite d'RFM Night Fever jusqu'à 2h. In the mix, il y aura Chris Cab, Lisa Stansfield pour Change, Going Back to My Roots, Odyssey et...

RFM Night Fever, l'émission qui s'écoute en non-stop tous les vendredis et samedis soirs. J'ai toujours autant de plaisir à la partager avec vous, encore plus si vous êtes en vacances ou vous profitez de votre été. Bref, si vous êtes debout à 1h du matin, ça veut dire que vous avez envie de continuer à faire la fête jusqu'à 2h. La discothèque est ouverte, attention. Le tempo est donné. Le tempo des Superman Lovers avec Starlight. Et juste après, Aretha Franklin, Pride, A Deep Love. Lady Gaga, Abracadabra.

Je ne sais pas ce que vous faites de votre été, en tout cas une chose est sûre, il y a des valeurs comme ça qui ne changent pas. RFM Night Fever, hiver comme été, vendredi et samedi soir, 22h-2h, Patanjali. Voilà, ça c'est établi, il n'y a pas à tergiverser, à hésiter le vendredi et le samedi soir. Vous êtes chez vous, vous êtes dans la voiture, vous sortez, peu importe, vous branchez RFM pour entendre George Duke, Reach Out. Down on the street avec chaque attaque et puis aussi les sons plus récents comme Dua Lipa, ce sera Dance the Night. D'ailleurs, ça résume cette émission. Dance the Night Away avec Diana Ross. Voici I'm Coming Out. RFM Night Fever, c'est tout l'été.

Le TRFM Night Fever jusqu'à 2h du matin en non-stop, l'émission qui aime mélanger les sons, les inspirations, les styles de musique dans le tempo. Tout ça se marie très bien, comme par magie. Pourquoi ? Parce que c'est le meilleur de la musique. Le meilleur du disco avec les Bee Gees, Tragedy. Le meilleur de la New Wave avec Human League. Ce sera Don't You Want Me Baby. Le meilleur de la funk avec D-Train, You're the One For Me. Et puis alors, un petit cadeau, parce que j'aime bien faire ces petits cadeaux de temps en temps. C'est-à-dire une version maxi ou une version remix d'un tube que vous connaissez par cœur. Et là, voici cette version intégrale de Kool & The Gang, Fresh. C'est RFM Night Fever, tous les vendredis et samedis soirs.

plein cœur de la nuit. C'est RFM Night Fever qui s'achève pour la version du vendredi. Rendez-vous demain soir, samedi, pour remettre ça et écouter les plus grands tubes disco, funk et dance. À demain, 22h. En attendant, passez une belle nuit sur RFM.